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1: Luis El Zambo, Soleá, a la guitarra Miguel Salado, Foro Flamenco de Canal Sur Radio.

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2: Enrique el Culata con la guitarra de Melchor de Marchena. Fandangos por Soleá.

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1: La Perla de Cádiz por Tientos, con las guitarras de Manuel El Morao y Paco de Antequera.

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1: 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En el toque Canito, en la voz la cantaora onubense Rocío Márquez, por Fandangos.